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1: Central Adam 4 status.
2: I'm okay.
1: Good.